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1: Dégagez-moi la une, mettez cette photo à la place.
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1: 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Permettez-moi tout d'abord, au nom de toute l'équipe des dossiers de l'écran, d'Armand Jameau, d'Anne-Marie Lamory, de Laure Baudouin, de Gilles Bercane et moi-même, de vous souhaiter une très bonne et une excellente année 1987, en espérant, avec vous, j'en suis sûr, qu'elle sera plus clémente pour les quelques 2 milliards d'hommes et de femmes qui, à travers le monde, souffrent en attendant des soins, de la nourriture et, le plus souvent, la paix.
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1: Je suis né en 2027. Après la pénurie de sirop de maïs, après la guerre de la bande passante, après que les gens ont arrêté de résoudre les problèmes et se sont contentés de faire avec. Mes parents n'ont pas vécu jusque-là, alors j'habite ici, à Columbus, dans l'Ohio, avec ma tante Alice. En 2045, Columbus est la ville qui se développe le plus vite sur Terre. C'est là que Hallyday et Moreau ont monté Gregarious Games. Aujourd'hui, la réalité est nulle. Tout le monde cherche un moyen de s'évader. C'est pour ça que Hallyday... C'est pour ça que c'était un héros pour nous. Il nous a montré qu'on pouvait se déplacer sans changer de place. Pas besoin de destination quand on court sur un tapis de course omnidirectionnel, avec capteur quadriphonique. James Hallyday a vu l'avenir. Et il l'a fabriqué. Il nous a offert un refuge. Un refuge qui s'appelle... L'Oasis.

0: Ça, c'est l'Oasis. Un endroit où les seules limites de la réalité, c'est notre imagination. On peut faire ce qu'on veut. Aller où on veut. Sur la planète Vacances, on peut surfer sur une vague de 15 mètres à Hawaï, descendre les pyramides à ski, escalader l'Everest avec Batman. Non mais regardez cet endroit, un casino de la taille d'une planète. Ici, on peut se ruiner, on peut se marier, on peut divorcer,
1: on peut rentrer là-dedans.
0: Les gens viennent dans l'Oasis pour pouvoir faire ce qu'ils veulent, mais ils y restent.
2: Ash, top départ dans 10 minutes.
3: Ouais, maman, d'accord.
0: En gros, l'Oasis est la création de James Halliday. Avec son associé Ogden Morrow, il a lancé la première version de l'Oasis en 2025. Le succès a été immédiat et tous les deux sont devenus très riches. Mais au bout de quelques années, Morrow a disparu du paysage. Quant à Halliday, il n'était pas seulement le propriétaire de la plus grosse entreprise du monde, c'était carrément un dieu. Et puis, le 7 janvier 2040, il est mort. Et ce qu'il a laissé derrière lui a tout changé.
4: Bonjour, je suis James Halliday. Si vous regardez cette vidéo, c'est que je suis mort.
5: Avant de mourir, j'ai créé ce qu'on appelle dans notre domaine un Easter Egg. C'est un objet caché dans un jeu qui donne des pouvoirs particuliers à quiconque arrive à le trouver. Le premier qui dénichera l'Easter Egg que j'ai caché quelque part à l'intérieur de l'Oasis héritera de mes actions Gregarious Games qui sont actuellement cotées à 500 milliards de dollars et aura le contrôle total de l'Oasis elle-même.
4: Sous la forme de mon avatar, Anorak l'Omniscient, j'ai créé trois clés. Trois défis cachés pour les plus héroïques, dévoilant les trois clés cachées de trois portails magiques. Ceux qui parviendront à vaincre les dangers atteindront la fin du jeu pour s'emparer du trophée. Que la chasse à Mister Egg de Halliday

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1: Il faut que je trouve le moyen de cultiver assez de nourriture pour 3 ans. 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
1: C'est à une demi-heure d'ici. J'y suis dans 10 minutes. Et 9 minutes 37 secondes.

0: Vous êtes... Jimmy, c'est chez vous ici?
1: Tout à fait.
0: Je suis Winston Wolf. Je résous les problèmes.
1: Ah bah, ça tombe bien.
0: Je sais, on m'a appelé.
1: Entrez, entrez.
0: Voyons, Jules, ça doit être toi, donc toi, tu es Vincent. Perdons pas de temps, Salam Alek. Si j'en crois mes informations, le temps travaille contre nous. C'est bien ça, Jimmy?
1: Oui, à 100%.
0: Alors, voyons voir. Votre femme Bonnie doit rentrer à 10h moins le quart. Je crois comprendre qu'il faudrait pas qu'elle nous trouve ici en rentrant. Et ce, pour éviter qu'il y ait du grabuge.
1: Ouais, c'est le moins qu'on puisse dire.
0: Bon, ce qui fait que nous avons moins de 40 minutes pour lever le camp. Si vous faites tout ce que je dis, ça doit nous laisser une bonne marge. Alors, on a un nègre, moins la tête, dans votre bagnole, dans votre garage. Montrez-le-moi. Jimmy? Je peux vous demander un service? Je boirais bien un café, vous voulez m'en apporter un?
1: Oui, bien sûr. Vous buvez comment?
0: Beaucoup de lait, beaucoup de sucre. La bagnole, qu'est-ce qu'elle a à dire? Est-ce qu'elle cale? Est-ce qu'elle fume? Elle est bruyante? Il y a de l'essence, etc.
2: En dehors de l'aspect, il n'y a rien à dire, elle roule.
0: Pas de blague, hein? C'est pas sur la route qu'il faut découvrir qu'elle a plus de clignotants.
2: C'est bien, mais je vous dis qu'il n'y aura pas de lézard avec cette bagnole.
0: Bon, ça devrait aller. Retournons à la cuisine.
1: Tenez, monsieur Wolf.
0: Merci, Jimmy. Allons-y. Primo, vous deux, vous allez mettre le corps dans le coffre. Vous, Jimmy, je vois que la maison est bien tenue. J'en conclue dans le garage ou alors sous l'évier, il y a de la poudre à récurer, des détergents.
1: Oui, oui, il y a tout ça sous l'évier.
0: Bien. Alors vous deux, vous allez me prendre tous ces produits et me nettoyer l'intérieur de la voiture. Vous me faites ça vite, vite, vite. Et sur la banquette arrière, vous me ramassez tous les petits éclats d'os et tous les bouts de cervelle. Et vous me virez tout ça. Nettoyez-moi les tapis et les coussins un bon coup, mais n'en rajoutez pas, c'est pas la peine. C'est inutile de faire du zèle. Nettoyez tout ce qui se voit, ça suffira. Vous allez nettoyer à fond toute la merde du pare-brise, des vitres et de la lunette arrière. Et épongez bien le sang par terre. Jimmy, on va aller piller votre armoire à linge tous les deux. J'aurai besoin d'un tas de choses, couvertures, couettes, édredons, duvet. Ce qu'il y a de plus épais et de plus sombre, rien de blanc, inutilisable. C'est pour camoufler l'intérieur de la voiture. Vous allez me recouvrir les sièges et le sol avec ces couettes et ce couvre-lit. Si des flics s'avisent de mettre leur nez dans la bagnole, je crains que le subterfuge tienne pas longtemps. Mais de loin, elle aura l'air à peu près normale. Jimmy, je vous suis. Bon, vous deux au boulot.
3: S'il vous plaît, monsieur.
0: Qu'est-ce que t'as dit?
3: J'ai dit s'il vous plaît, monsieur.
0: Qu'est-ce que tu crois, petit? Je suis pas venu faire des politesses, mais donner des instructions. Si vous avez l'instinct de conservation, si vous espérez vous en tirer, toi et ton pote, contentez-vous de faire ce que je dis au lieu de discutailler. J'ai pas de temps à perdre. Si mon aide n'est pas appréciée, bonne chance, champion.
4: Non, non, monsieur Wolf qui a dit ça. On apprécie énormément votre aide.
3: Monsieur Wolf, écoutez, je vous manque pas de respect et je connais votre réputation. Seulement, il faut pas m'aboyer des ordres quand il n'y a pas de raison.
0: Je vous parle comme je vous parle parce que le temps presse. Je réfléchis vite et j'agis vite. Et si vous voulez que je vous aide à vous en sortir, faites-en autant. Alors, s'il vous plaît, messieurs, veuillez avoir l'obligeance d'obéir aux ordres.

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1: Bonsoir. 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
1: Didier, tu peux pas, quand tu vois quelqu'un, tu peux pas d'entrer comme ça lui sentir le cul. C'est important ça, c'est très important. On ne sent pas le cul quand on connaît pas. D'accord?
2: Oui.
1: 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Le pain.
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1: Trop risqué, trop risqué. Voleur, ils me l'ont volé. Tue les hobbits, tue les tous les deux.
2: Non !
1: Chut, silence ! Il ne faut pas les réveiller. Il ne faut pas tout gâcher maintenant.
3: Mais ils savent. Ils nous soupçonnent.
1: Mon précieux, mon trésor, est-ce que Sméagol perdrait patience? Non.
3: Jamais.
1: Sméagol déteste les vilains hobbits. Sméagol veut les voir morts. Et nous les verrons. Sméagol l'a déjà fait. Il peut recommencer. Il est à nous. Ah non! Il nous faut le précieux. Nous devons le reprendre. Patience, mon trésor. D'abord, nous devons les mener à elle.
4: Il faut les emmener dans les escaliers venteux.
1: Oui, les escaliers. Et ensuite,
3: on monte les escaliers.
1: On arrive où? Au tunnel. Et quand ils seront entrés, ils ne pourront plus ressortir. Elle a tout le temps faim. Elle a toujours besoin de se nourrir, de manger. Tout ce qu'elle a, ce sont des orques crasseux.
5: Et ils ne sont pas très savoureux, n'est-ce pas, mon précieux?
1: Non. Ils ne sont pas savoureux du tout, mon trésor. Elle rêve de viande plus tendre.
5: De viande de hobbit, oui. Et lorsqu'elle aura recraché les os et les vêtements vides,
1: alors nous le trouverons. Et il sera pour moi.
5: Pour nous.
3: Oui, c'est ce que je voulais dire.
5: Con.
1: Le précieux sera à nous. Une fois que les hobbits seront morts!
6: Espèce de traître!
7: Non! Aide!
6: Non, Sam! Laisse-le! Je l'ai entendu de sa propre bouche! Il parlait de nous tuer!
5: Pas vrai! Sméagol ne ferait pas de mal à une mouche!
6: Ah!
5: C'est le vilain hobbit chouflu qui déteste Sméagol et qui fait de méchants mensonges!
6: Tu n'es qu'un misérable fer de terre, je vais t'écrabouiller! Sam! Je vais te tuer! Si tu lui fais peur, nous sommes perdus!
5: Ça m'est égal! Je regrette, monsieur Frodo, je ne vais pas attendre sagement qu'il nous tue!
6: Je ne le renverrai pas!
5: Ne voyez-vous donc pas
6: que c'est un perfide? Nous n'y arriverons pas tout seuls, Sam, pas sans un guide! J'ai besoin de toi à mes côtés.
5: Je suis avec vous, monsieur Frodon.
6: Je sais, Sam. Je sais. Alors fais-moi confiance. Venez, Sméagol.

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1: Dans Des histoires à Annecy et dans sa région et dans ce nouvel épisode, j'aimerais vous conter l'une des légendes les plus connues en Pays de Savoie, celle du Dahu, animal mystique, mythique, dont la renommée a traversé les montagnes et le temps. Ce célèbre habitant des montagnes, tout droit sorti de l'imaginaire savoyard, est l'un des animaux les plus énigmatiques et sans doute l'un des plus malins des Alpes. Si vous n'en avez jamais entendu parler, préparez-vous à découvrir un animal aussi fascinant que bancal. Le Dahu est décrit comme un cousin éloigné du chamois ou du bouquetin, avec un pelage épais, brun clair l'été, brun foncé l'hiver, parfaitement taillé pour affronter les rigueurs des hauteurs alpines. Imaginez un animal doux et craintif, avec de petites oreilles tombantes et une queue en forme d'arc, toujours tournée vers le ciel à la manière des chèvres. De la tête aux sabots, il peut mesurer entre 80 et 120 cm de haut, peser dans les 20 à 50 kg et vivre jusqu'à 18 ans. Là où ça devient vraiment intéressant, c'est quand on parle de ses pattes. Oui, ses pattes, car le Dahu est un cas unique dans le règne animal. Il a des pattes plus courtes d'un côté que de l'autre. Ce déséquilibre lui permet de se déplacer avec une adresse remarquable sur les pentes escarpées. Mais attention, il y a un hic. Le Dahu ne peut se déplacer que dans un sens et faire demi-tour est mission impossible, sous peine de dévaler la pente comme une boule de neige. Chaque Dahu suit donc son propre itinéraire en boucle autour de la montagne sans jamais changer de direction. Il n'existe pas qu'un seul type de Dahu, non, il y en a toute une palette, chacun avec sa particularité. Le Lévogir ou Dahu droitier, ses pattes sont plus longues du côté droit, ce qui lui permet de tourner facilement autour de la montagne, toujours dans le sens des aiguilles d'une montre. Le Dextrogir ou Dahu gaucher, ses pattes sont plus longues du côté gauche, ce qui lui permet de tourner dans le sens inverse des aiguilles d'une montre. L'Ascensus frontalis. Ici, ce sont les pattes arrière qui sont plus longues, idéal pour grimper les montagnes, mais un peu plus compliqué pour descendre. Ou encore le Descentus frontalis qui, à l'inverse, a des pattes avant plus longues. Ce Dahu préfère dévaler les pentes à toute allure, mais il galère un petit peu quand il s'agit de monter. Alors, est-ce que le Dahu existe vraiment ? Voir un Dahu ou même espérer le photographier relève de l'exploit quasi surnaturel. En fait, personne n'a jamais aperçu ni croisé cet animal étrange, ce qui est en fait une véritable légende vivante. Mais attention, pour certaines personnes, et notamment les cryptozoologues, le Dahu est bel et bien réel, un véritable trésor de nos montagnes. Pour ceux et celles qui croient en l'existence des Dahu, l'animal serait aujourd'hui une espèce en voie de disparition. Et seuls quelques rares lévogires, ceux qui tournent, rappelez-vous, dans les sens des aiguilles d'une montre, seraient encore en vie, cachés dans les coins les plus reculés des montagnes. La phrase « va chasser le Dahu » est une blague bien connue en Haute-Savoie, un vrai piège à touristes. C'est le petit jeu favori des locaux pour se moquer des monchus ou des nouveaux venus. L'idée, envoyer les pauvres novices en chasse de cet animal légendaire avec des conseils tout aussi bancals que le Dahu lui-même. D'ailleurs, chaque village a sa propre méthode pour chasser cet habitant des montagnes. La plus courante, s'approcher discrètement derrière le Dahu, puis siffler ou taper contre un arbre avec un bâton. L'animal, curieux de nature, se retournerait pour voir d'où vient le bruit et avec ses pattes inégales, il perdrait l'équilibre et roulerait jusqu'au pied de la montagne. Autre technique tout aussi farfelue, saupoudrer un peu de sel sur sa queue. Pris par l'envie irrésistible de se lécher, le Dahu se contorsionnerait tellement qu'il finirait par tomber. Ainsi, que l'on soit randonneur, passionné de folklore ou tout simplement curieux, le Dahu demeure une figure emblématique de nos montagnes. S'il est improbable d'en croiser lors d'une excursion en Pays de Savoie, son mythe, lui, continue de vivre et d'enrichir l'imaginaire collectif des amoureux des Alpes. Dans Des histoires à Annecy et dans sa région, c'était la légende du Dahu tirée du site annecy-ville.fr. La suite sur Séquence dans un prochain épisode.
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2: Dans Des histoires à Annecy et dans sa région et dans ce nouvel épisode, voici certainement l'une des histoires les plus troublantes de Haute-Savoie. Tirée de faits réels et largement documentée, voici sur séquence l'affaire des possédés de Morzine. Tout commence en Haute-Savoie, qui faisait encore partie alors du royaume sarde, avant son rattachement à la France. Le 14 mars 1857 à Morzine, bourgade de 1500 habitants, encore assez isolée du reste du monde, une fillette du nom de Péronne, au sortir de l'église, entend les cris d'une amie tombée dans le torrent. Elle parvient in extremis à la sauver de la noyade. Un peu plus tard, alors qu'elle est en classe à l'école des sœurs de Saint-Vincent, la fillette, courageuse, tombe en léthargie pendant plusieurs heures. Au mois de mai, Péronne garde les chèvres avec sa sœur Marie quand elles tombent toutes deux dans un état cataleptique après avoir eu des convulsions. On les retrouve endormies, étroitement serrées. Très vite, les deux enfants multiplient les crises. À l'accoutumée très docile, Péronne et Marie deviennent violentes et débitent des obscénités à tout va. Elles finissent par avouer qu'une vieille femme des jets, village tout proche, les a touchées à l'épaule et que depuis lors, elles sont habitées de trois démons, l'avare, le voleur et le bûcheron. Bientôt, toutes les filles de l'école Saint-Vincent sont tourmentées par des démons si l'on en croit les crises qu'elles piquent à tout moment. Les sœurs n'ont d'autre recours que de se signer en permanence pendant les manifestations de démons qui ont une furieuse tendance à se multiplier au sein de leur institution. Le 15 août, précisément lors de la fête de l'Assomption, l'épidémie prend de l'ampleur et se répand parmi les jeunes femmes. La grand-messe est le théâtre d'un formidable raffut de démons par possédés interposés. L'unique médecin du coin, le docteur Buet, ne sait plus où donner de la tête devant cette foule de convulsionnaires. Il en appelle donc aux autorités sardes qui délèguent sur place des carabiniers et le docteur Tavernier de Thonon. Le praticien détecte une démomanie et conseille d'isoler les filles et les femmes atteintes de cette aliénation. Il rencontre aussitôt la vive opposition de la population qui ne veut pas en démordre. Ces jeunes filles et ces femmes sont possédées. Et d'ailleurs, une vieille femme, Julienne Perrault, prophétesse à ses heures, a déclaré que tout le village y passerait. Le curé du village, malgré les interdictions de l'évêque d'Annecy, Monseigneur Rendu, multiplie les exorcismes. Bientôt, Morzine compte une bonne cinquantaine de possédés. En 1860, la Savoie devient française. Ce changement de nationalité n'affecte pas les démons qui se manifestent de plus en plus belles. Les ministres de Napoléon III décident de prendre fermement l'affaire en main. Le docteur Artaud de Lyon, délégué à Morzine, n'est pas long à s'apercevoir que le spectacle des malades pousse toute la population à entrer en crise. La décision préfectorale tombe. Toute personne qui tomberait malade sera arrêtée à partir de septembre 1860. Le curé, délaissant sa panoplie d'exorcistes, déclare en chair de vérité « Mes frères, je me suis trompé, la maladie qui nous frappe ne vient pas du diable, c'est une maladie naturelle. » Ce prêche a le don de déchaîner les paroissiens qui se ruent vers l'abbé et l'auraient mis littéralement en pièces s'ils n'avaient pas été secourus par ses vicaires et quelques notables de bon sens. Les malades sont alors obligés par les autorités de rester confinés chez eux et la contagion cesse. Entre-temps, Morzine a tenu la vedette tant dans les revues médicales que dans les journaux à sensation. Le cas des possédés de Morzine a interpellé des sommités de la faculté de médecine et à attirer les magnétiseurs et spirites en tout genre. Malgré les efforts des autorités, il est bien difficile de faire entendre raison à un groupe de villageois irréductibles. Ils sont maintenant convaincus que tout le mal vient d'un vieux curé qui avait jadis desservi leur paroisse et qui s'est retiré près de Genève. Nuitamment, un groupe d'enragés se met en route pour aller demander des comptes à cet abbé. Ils s'arrêtent près d'une chapelle en ruine, jadis bâtie par le curé, et trouvent là son chien noir. Les enragés tuent sauvagement le pauvre animal, lui arrachent le foie qu'ils lardent de coups de sabre avant de l'enterrer dans les ruines de la chapelle. Ensuite, ils revinrent à Morzine pour se vanter de leur exploit, ce qui déclencha la répression par les autorités. Troupes, gendarmes et médecins s'installèrent à Morzine, le temps de remplacer le curé et le maire et de disperser tous les malades dans divers hôpitaux éloignés du bourg. Des dispositions furent également prises afin d'aider les familles affectées par les événements. En 1863, l'affaire semblait réglée. Or, le 4 mai 1864, l'évêque d'Annecy se rend à Morzine pour la messe de confirmation des premiers communiants. Sa présence suscite une nouvelle vague d'hystérie. Des mesures furent donc prises et Morzine redevint une bourgade normale, si l'on excepte une légère recrudescence d'agitation en 1870 et une seconde en 1873. Pour les causes de cette démence, il est vraiment bien difficile d'en retenir une seule, tant les hypothèses sont nombreuses. Facteur géographique, le village était isolé l'hiver pendant de nombreux mois. L'âge, le sexe, l'âge moyen des malades était de 31 ans et la majorité des personnes reconnues comme atteintes du mal étaient des jeunes filles. L'hérédité, les médecins mettaient en avant la forte consanguinité. L'alimentation, on se souvient encore de l'épidémie de Pont-Saint-Esprit en 1951, où fut évoquée l'hypothèse d'une intoxication à l'ergot de seigle. Facteur surnaturel, sorcellerie, possession avérée, nul n'a encore aujourd'hui la réponse. Si vous voulez aller plus loin, de nombreux ouvrages sur le sujet sont sortis, dont l'un des plus complets, Les Possédés de Morzine, livre 1, recueil de documents anciens de Jean-Christophe Richard, paru chez Brochet. Dans des histoires à Annecy et sa région, c'était l'histoire vraie des possédés de Morzine avec l'aide du site curieusehistoire.net. La suite sur séquence, c'est au prochain épisode.
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1: Dans des histoires à Annecy et dans sa région, et dans cet épisode, prenons un peu de hauteur et partons à quelques kilomètres d'Annecy pour découvrir cette magnifique légende que l'on raconte encore le soir au coin du feu. Voici la légende de la dent du chat. Il y avait jadis un pêcheur qui vivait avec sa femme et ses 5 enfants dans une petite maison sur les bords du lac du Bourget. Tous les 7 subsistaient grâce aux produits de la pêche. Un jour, malgré les efforts et la patience du pêcheur, aucun poisson ne vint mordre à sa ligne. À midi, découragé, le malheureux implora le ciel et jura de remettre à l'eau le premier poisson pêché en guise de remerciement. Le miracle eut lieu et à peine eut-il trempé l'hameçon dans l'eau qu'il sentit bouger sa ligne. Un poisson était accroché. Le pêcheur n'en avait jamais vu d'aussi gros, si bien qu'il n'eut pas le courage de le remettre à l'eau. L'homme continua d'aguicher les poissons en se promettant de rejeter le prochain. Mais un autre poisson vint taquiner sa ligne et le pêcheur, n'écoutant pas sa conscience, ne le rejeta pas à l'eau malgré sa promesse. À la 3e prise, le fil se tendit et la canne se plia. Il tira de toutes ses forces et sortit du lac un gros chat noir qu'il mit dans sa barque. Il lança de nouveau sa ligne, mais la chance avait tourné, plus rien ne mordit. En fin de journée, il rentra chez lui. Sa femme le félicita pour les poissons et les enfants adoptèrent le chat. Dès lors, le pêcheur n'attrapa jamais plus de poissons. Il décida donc de vendre sa barque et de devenir bûcheron. Le chat noir, quant à lui, devint de plus en plus gros et se montrait de plus en plus agressif envers les enfants. L'homme, devenu très superstitieux, n'osa pas le tuer par crainte de malédiction. Il décida d'abandonner l'animal dans la montagne en le chassant à coups de pierre. Le chat fit parler de lui dans la région. Il devint énorme et s'attaqua aux troupeaux puis aux villageois. Les gens terrorisés n'osaient plus sortir. Le mauvais sort continua de s'abattre sur l'homme qui perdit son métier de bûcheron suite à une blessure. Et un matin, on le retrouva mort dans sa maison avec sa femme et leurs 5 enfants. C'était l'œuvre du chat du lac. Ce dernier avait atteint la taille d'une panthère. Il avait élu domicile dans une grotte tout près du col qu'empruntaient les voyageurs se rendant au lac du Bourget. Il ne laissait franchir la montagne qu'à 19 personnes, dévorant la 20e. De passage dans la région, un valeureux chevalier décida de combattre le chat et finit par le tuer. Le cadavre de l'animal roula contre la montagne et finit par tomber dans les eaux du lac. On raconte que durant la bataille, le chat perdut l'une de ses canines qui se planta dans la montagne et devint donc la dent du chat. Le chat, dit-on, est depuis prisonnier des eaux. Lorsqu'il se met en colère, son poil se hérisse et il provoque à la surface des eaux ces brusques gémissements qui font chavirer les barques. Il se raconte aussi que le nom de ce sommet fait référence non pas au chat, l'animal, mais au chat, le petit trou de l'aiguille par lequel on fait passer le fil. Car autrefois, le col du chat était le passage obligé et assez étroit pour aller dans l'avant-pays savoyard et rejoindre Lyon. Pour terminer, la dent du chat est l'un des sommets du mont du chat que l'on peut atteindre en empruntant le col du chat. Il est reconnaissable avec sa forme de canine pointue. De nombreux randonneurs aiment y grimper. Une fois au sommet, à 1390 mètres d'altitude, on a une vue plongeante sur les eaux turquoises du lac du Bourget. Quand il fait beau, on peut même voir le Mont Blanc. Dans des histoires à Annecy et dans sa région, c'était la légende de la dent du chat. La suite dans un prochain épisode sur Séquence.
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1: Sur Séquence, c'est dans ce nouvel épisode des histoires à Annecy et dans sa région, j'ai le plaisir d'accueillir Zian des Alpes. Bonjour Zian.
2: Bonjour.
1: Et pour cette toute nouvelle histoire, Zian, nous restons en Haute-Savoie. Nous partons de quel côté ?
2: Alors, on va partir du côté de Chamonix. Dans le temps, en dessus de Chamonix, il y avait une grande vallée. Les glaciers n'étaient encore pas nés. Mais dans cette vallée, les gens là-haut vivaient différemment. On dit qu'ils creusaient des trous dans la montagne, cherchant de l'or, de l'argent, d'autres cherchant des cristaux. Oh, ils avaient des coutumes étranges, puisque les nuits de pleine lune, ils jouaient aux boules. Mais avec des boules tout en or. Un soir, une vieille mendiante remonte cette vallée. Elle se traîne après son grand bâton. Elle arrive à la première porte, frappe. « S'il vous plaît, vous n'auriez pas un bout de pain ?»« On n'aime pas les mendiantes par chez nous, file ton chemin !» La deuxième porte ne s'ouvrira pas. Quand elle arrive au bout du village, elle a le ventre tout ratatiné. Alors elle a regardé ce village endormi, a levé son bâton et a dit « Demain, il neigera. Après-demain, il neigera encore. Et les autres jours, il neigera toujours. » Et elle est remontée là-haut, du côté du col des géants. À chaque fois, elle se retournait et quand elle était là-haut, elle a regardé une dernière fois le village pour dire « Demain, il neigera. Après-demain, il neigera encore et les autres jours, il neigera toujours. » Un vent froid a parcouru la vallée. Des nuages sortis de nulle part se sont amoncelés. Il s'est mis à neiger, neiger, neiger. Le lendemain, il neigeait encore. Il n'arrivait plus à ouvrir les portes. Et il a neigé ainsi, ainsi. Et c'est comme ça qu'est né cet immense glacier que l'on appelle la mer de glace. Alors quand on traverse la mer de glace, il y a des crevasses. Du fond des crevasses, on entend comme des chevaux au galop, des charretées de cailloux, même des éclats de rire. Oh, faut pas trop s'en approcher. Car si on tombe dedans, la glace va vous prendre pour l'éternité. On dit que ce sont les gens de là-bas qui sont enfermés sous le glacier. Ils n'attendent qu'une chose, c'est pouvoir ressortir. Mais la glace est là et la montagne en a décidé autrement.
1: Dans des histoires à Annecy et sa région, c'était la légende de la mer de glace. Merci Zian.
2: Merci Hervé.
1: Zian des Alpes, ce sont des récits de vie, des légendes simples, des contes de montagne pour petits et grands. Et pour retrouver toute votre actualité, Zian, d'autres histoires et légendes locales, rendez-vous sur ziandesalpes.com. La suite sur Séquence, avec vous Zian, au prochain épisode.
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1: Dans Des histoires à Annecy et sa région, nous recevons avec bonheur sur Séquence le conteur Zian des Alpes. Bonjour Zian.
2: Bonjour.
1: Et dans cette toute nouvelle histoire sur Séquence, nous restons sur les bords du lac d'Annecy. Zian, vous nous emmenez où ?
2: On va partir dans ce magnifique château qui trône là, dans ce col magnifique et qui domine le lac d'Annecy. Il y avait dans le temps un comte, bien sûr, qui avait un fils, Bernard. Ce fils était prodige, bien sûr. Il a épuisé les savoirs de ses précepteurs, mais il était surtout très pieux. Et il a demandé à aller s'instruire, monter à Paris. Il y avait là-haut, à Notre-Dame, dit-on, une bibliothèque extraordinaire. Il est monté là-haut, il priait, et un jour, dans une de ses prières, la Vierge est venue le rencontrer et il lui a promis de vouer sa vie à la prière et à la Sainte Vierge. Son père lui a demandé de rentrer au château, là en Savoie. Il avait des idées pour lui. Il voulait le marier avec la belle Marguerite de Miolan. Quand il est arrivé, bien sûr, il a refusé. Son père est entré dans une terrible colère, a enfermé son fils dans un château. Le mariage était prévu, c'était tout arrangé. Une nuit, dans une prière, la Vierge est venue le visiter. Elle lui a dit que un des barreaux de sa cellule était descellé. Il a enlevé le barreau, a fait une échelle de drap et descendu de cette grande tour, s'est enfui de la Savoie pour franchir un col, arriver dans le Val d'Ost pour y retrouver son cousin et évêque. Et quand son cousin et évêque est parti pour l'éternel, Bernard est devenu à son tour évêque. Mais il était très pieux et voyait les pèlerins franchir ses cols, voyait des bandes de brigands les affamer. Alors au passage de ses cols, il a construit des hospices pour que les pèlerins puissent circuler et ne pas être pris dans les neiges de nos montagnes. C'est ainsi que sont nés les hospices du grand et du petit Saint-Bernard et que Saint-Bernard de Menton est devenu, pour tous les Savoyards, le patron de ceux qui vivent sur les grands chemins.
1: Dans Des histoires à Annecy et sa région, c'était la légende de Menton-Saint-Bernard par Zian des Alpes. Merci Zian.
2: Merci Hervé.
1: Zian des Alpes, ce sont des récits de vie, des légendes simples, des contes de montagne pour petits et grands. Et pour retrouver toute votre actualité, Zian, d'autres histoires et légendes locales, rendez-vous sur ziandesalpes.com. La suite sur Séquence, avec vous Zian, au prochain épisode.
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1: Mesdames, mesdemoiselles, messieurs, bonsoir. 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
1: Dans Des histoires à Annecy et sa région, nous recevons avec bonheur sur Séquence le conteur Zian des Alpes. Bonjour Zian.
2: Bonjour.
1: Et pour cette nouvelle histoire, Zian, où nous emmenez-vous et sur les traces de qui?
2: On va partir avec un chasseur de chamois. Vous savez que la chasse aux chamois, c'était quelque chose de très important, puisqu'il fallait bien mélanger la viande avec celle du cochon. Et ce chasseur, ce jour-là, était bredouille. Alors, ce n'est pas un de ceux qui va redescendre comme ça, non. Il va passer la nuit dans un petit chalet d'alpage. Oh, ces chalets servaient aussi de refuge. Il s'installe, pose son sac, son fusil. Il entend du bruit. Les gardes, les gendarmes. J'ai dû être vendu. Oh oui, il était connu dans le village pour être plus braconnier qu'autre chose. Alors vite, il a caché son sac, caché son fusil. Il s'est fait tout petit derrière la porte. Le bruit s'est fait plus fort. La porte est ouverte en grinçant et est entré dans le chalet un ours énorme. Il s'attendait à voir des gendarmes, pas un ours, et le fusil caché de l'autre côté. L'ours est allé au centre de la pièce. Dans un beurlement terrible, il s'est dressé sur ses pattes arrière, a pris ses deux pattes pleines de griffes, se les est plongées dans la peau. Et dans un cri tout à fait abominable, il s'est déchiré la peau et est sorti de la peau de l'ours une jeune femme. Elle était belle. Elle a posé sa peau d'ours sur la table, s'est approchée de l'âtre, a trouvé des brindilles d'Arcos, a allumé un bon feu. Et là, à la clarté de cette flamme, il l'a reconnue, cette femme. C'était une femme du village d'à côté. Elle est belle. Mais qu'est-ce qu'elle fait dans la peau d'un ours? Alors, il s'est levé pour lui faire un brin de causette. Mais elle est rentrée dans une furie terrible. Elle s'est mise à hurler, à crier, s'est précipitée sur le bonhomme pour le griffer, le gifler. Lui, il ne savait pas trop quoi faire. Il l'a serré dans ses bras. Dans la bagarre, on ne sait pas lequel des deux a fait tomber la peau, elle a fini dans le feu. Elle s'est mise à brûler avec ses petites flammes bleues. Une épaisse fumée noire qui n'arrivait pas à être avalée par la cheminée. Une odeur de peau d'ours à vomir. Cette fumée qui lui piquait les yeux. Mais quand la peau a été entièrement brûlée, alors elle s'est arrêtée à regarder le bonhomme de ses grands yeux pour lui dire merci. Merci parce qu'en brûlant cette peau, plus jamais je serai une ours. Une ours-garou. Elle l'a raconté. Oh, j'étais toute petite, j'avais une 13 ans par là, quand la voisine m'a dit « Tu veux devenir la plus jolie fille de la terre ?» Elle a répondu « Oui ». Tu vas boire ce qu'il y a dans cette petite fiole. Elle a tout bu. Ce que sa voisine n'avait pas dit, ou plutôt sa sorcière de voisine, c'est que les nuits de pleine lune, sa peau se mettait à lui brûler. Elle ne pouvait pas rester au village. Elle courait dans la forêt, déterrait une peau d'ours et devenait une ours-garou, condamnée toutes les nuits de pleine lune à courir les montagnes. Merci, parce qu'en brûlant cette peau, plus jamais je serai une ours. La légende raconte qu'ils ne sont descendus au village qu'au lendemain matin et qu'au printemps, on les a mariés. C'est ça, la sorcellerie.
1: Dans Des histoires à Annecy et sa région, c'était la légende de Ours-Garou par Zian des Alpes. Merci beaucoup Zian.
2: Merci Harvey.
1: Zian des Alpes, ce sont des récits de vie, des légendes simples, des contes de montagne pour petits et grands. Et pour aller plus loin, vous pouvez retrouver d'autres histoires et légendes locales sur ziandesalpes.com. La suite sur Séquence, avec vous Zian, au prochain épisode.
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1: Dans Des histoires à Annecy et sa région, nous recevons sur Séquence le conteur Zian des Alpes. Bonjour Zian.
2: Bonjour.
1: Alors Zian, pour cette toute nouvelle histoire, où partons-nous ?
2: On va partir dans les chalets d'alpage. Les alpages, c'est vraiment l'identité de la Savoie. Ces terres que l'on habite qu'une centaine de jours pendant l'été. Dans ces chalets d'alpage, ces vieux chalets, la nuit, on entend des bruits. Comme des trottements de petits pas, parfois même des bruits de sonnailles, ou même des éclats de rire. Ce sont les sarvans. On les appelle aussi les follets. Les sarvans, ce sont des petits lutins, oh, ils sont gentils comme tout. Ils se réveillent quand nous on va se coucher, ils vont se coucher quand nous on réveille. Mais ce sont eux qui font tous ces bruits la nuit, qui font des cavalcades infinies. Ils prennent soin de tout remettre en place le lendemain matin. Il faut jamais les déranger. Vous dérangez un de ces petits lutins, il va prendre un coup de tafu, devenir à moitié fou, et là, vous ne saurez plus qu'en faire. Alors pour s'en débarrasser, si ça vous arrive, il faut les attendre. Attendre longtemps. Allumer une petite lumière. Au bout d'un long moment, ils vont arriver. Vous allez voir sortir de la nuit une petite bouille bien ronde, de petits yeux noirs, un grand sourire et surtout, ils sont coiffés toujours d'un étrange chapeau pointu porté d'un grand pompon. Vous allez le regarder et lui dire « T'as plus fini tes conneries ?» Non. Si t'es capable de répéter cette chanson, tout chalet sera à toi. Ce sera toi qui vas devenir le maître. Alors écoute bien. Et surtout, répète-la comme il faut. Alors il faut chanter. C'était une jolie fille, la Yuska. Son père, la Maria Yuska, la digue digandouya Yuska, la mastangouya douska Yuska. Le petit follet n'y est pas arrivé, il se mélangeait dans tous ces Yuska douska. Alors retenez bien cette chanson. On sait jamais. Si un petit sarvant vient vous chatouiller les orteils une nuit dans les alpages, vous serez bien content de chanter « C'était une jolie fille à la Yuska, son père la Maria Yuska, la digue digandouya Yuska, la mastangouya douska Yuska. »
1: Dans Des histoires à Annecy et sa région, c'était la légende des sarvans avec Zian des Alpes. Merci Zian.
2: Merci Hervé.
1: Zian des Alpes, ce sont des récits de vie, des légendes simples, des contes de montagne pour petits et grands. Et pour aller plus loin, vous pouvez retrouver d'autres histoires et légendes locales sur ziandesalpes.com. La suite sur Séquence avec vous Zian au prochain épisode.
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1: Dans Des histoires à Annecy et sa région, nous avons le plaisir d'accueillir Zian des Alpes. Bonjour Zian.
2: Bonjour.
1: Et dans ce nouvel épisode, voici le conte du Rhododendron. Nous partons donc aux côtés de qui, Zian ?
2: À partir avec un berger. Un berger qui descendait le soir avec son troupeau par ce petit sentier qui l'amènera jusqu'au chalet. Il voit là-bas au fond de la vallée le village. Il voit les gens qui finissent les foins. Bien sûr, il surveille la maison de sa fiancée. Tiens, ce soir j'irai la voir. Et puis en descendant, son regard est attiré. Là, au sommet d'un rocher, il y a une belle touffe d'Edelweiss, bercée par le vent. Allez, je vais lui en cueillir une. C'est une belle preuve d'amour. Il escalade le rocher, empoigne les prises, grimpe. Il est là, il va saisir cette fleur. Quand le pied dérape, il est happé par le vide. Des bas roulent là pour finir au bord du fond du rocher. Les fées de la montagne, tout de suite sont alertées. On les voit pas, mais elles savent tout. Elles sont allées voir. Elles ont beaucoup de pouvoir, mais elles n'ont pas le pouvoir de redonner la vie. Elles sont allées faire des signes pour que ceux d'en bas montent. Ils sont montés, ils vont trouver la dépouille de ce berger. La fiancée va beaucoup pleurer. Le lendemain matin, elles sont revenues sur les lieux du drame. Elles ont trouvé des perles de sang sur l'herbe. L'une d'entre elles a saisi sa petite baguette magique taillée dans une tige d'asphodèle et a transformé ses perles de sang en fleurs. C'est ainsi qu'est née cette magnifique fleur que l'on appelle le rhododendron. Ce n'est qu'une fleur pour célébrer l'amour d'un beau berger avec sa bergère.
1: Dans Des histoires à Annecy et sa région, c'était le conte du rhododendron avec Zian des Alpes. Merci Zian.
2: Merci Hervé.
1: Zian des Alpes, ce sont des récits de vie, des légendes simples, des contes de montagne pour petits et grands. Et pour aller plus loin, vous pouvez retrouver d'autres histoires et légendes locales sur ziandesalpes.com. La suite sur séquence, avec vous Zian, au prochain épisode.
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1: Au Festival de Cannes, à la fin de la projection d'un film, le public et la critique internationale furent bouleversés au point qu'ils se levèrent unanimes dans un tonnerre d'applaudissements. Le film, c'est Midnight Express.
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2: Asseyez-vous. Vous savez ce qu'on fait ici? Dans ma section?
3: Oui, monsieur, j'en ai une petite idée.
4: Oh, on va dire que t'en as aucune idée, on en reste là, ok? Aucune idée. Peau de balle, nada. Parce que si t'avais une idée de ce qu'on fait, ça voudrait dire qu'on le fait pas bien. Ça voudrait dire qu'on est des cons. Tu nous traites de cons?
2: Le sergent-chef Dignam a son style bien à lui. Je crains que nous ne devions tous faire avec.
4: Donc, t'as de la famille à South Boston, exact, du côté de ton père. Parle-nous un peu de ton oncle Jackie.
3: Il était tapissier pour Jordan Marsh.
4: Oncle Jackie était un bookmaker minable qui tenait un bar pour 3e match à Somerville. Il s'est fait buter par Nick Astro en 95, on l'a retrouvé près de l'aéroport.
3: Exact. Je me rappelle ses obsèques.
4: Bien. Cercueil fermé.
3: Exact.
4: Bon, tu te vantais à la fac avant de te faire virer pour avoir cogné sur un prof à coups de chaise pliante d'avoir un oncle mort comme ça. J'ai une question. À quel point est-ce que t'es barge? Ça, c'est un bel arbre généalogique. Encore un oncle véreux, Tommy Costigan, un autre fêlé. Tombé pour vente d'armes à des agents fédéraux parmi de multiples écarts à ce qu'on appelle vulgairement une conduite morale normative.
3: Et qu'est-ce que ça a à voir avec moi?
4: Quant à ton vieux, lui, il trimait comme un con. Bagagiste à l'aéroport. Exact? Tous des criminels, excepté ton père, hein.
3: Et un prêtre, puisque vous avez l'air de tout savoir?
4: Aux dernières nouvelles, il était marié à un garçon de 12 ans et vivait sur une plage en Thaïlande. Toute une famille incrustée comme des putains de tiques dans les cités de South Boston. Un 3 pièces au mieux. Mais toi, t'as grandi dans le nord de la ville. Dis donc, putain. Gamin, t'avais une double vie, c'est ça? Hein? Une vie avec ton père, une autre avec ta mère. Petit bourge toute la semaine. Et tu changeais ta façon de parler pour aller zoner dans les cités pourries avec ton père, la bête de Somme, le week-end. C'est bien ça? Ouais, t'as différents accents.
3: Tu changes d'accent comme tu veux, hein? T'es un sournois, toi, t'étais plusieurs personnes. Et vous êtes psychiatre?
4: Si je l'étais, je te demanderais pourquoi t'es flic avec un salaire de 30 000 par an. Et je crois même que si j'étais Sigmund Freud, j'aurais pas la réponse. Alors dis-moi, que vient foutre un petit arriviste de merde dans la police d'État?
3: Une famille s'élève ou décline toujours en Amérique, pas vrai?
5: Qui a dit ça?
3: Hawthorne.
4: Si tu veux péter plus haut que ton cul, cite au moins Shakespeare.
2: Nous avons une question. Vous voulez être flic? Ou vous voulez juste avoir l'air d'un flic? C'est une question honnête. Un tas de gars veulent juste avoir l'air d'un flic. Armes, plaques, faire comme s'ils étaient à la télé.
4: Il y en a beaucoup qui veulent juste fracasser des crânes de nègres contre une baie vitrée.
3: Je me passerai volontiers de cet entretien personnel avec vous.
6: Qu'est-ce que tu m'as dit, stagiaire?
3: Avec tout le respect que je vous dois, qu'attendez-vous de moi?
4: Hey, trop du cul, il peut rien faire pour toi. Je sais ce que tu es, ok? Je sais ce que tu es, je sais ce que tu n'es pas. Je suis le meilleur ami que t'as sur cette terre. Je vais t'expliquer, tu vas comprendre, pauvre con. Tu n'es pas un putain de flic.
2: Il a raison. Ici, on s'occupe d'individus qui dupent les autres. On s'occupe pas d'individus qui se dupent eux-mêmes. D'ici 5 ans, vous serez tout ce que vous voudrez, n'importe quoi. Mais vous ne serez pas un policier du Massachusetts.
3: Vous en êtes certain?
2: J'en suis certain.
4: Garantie sur facture. T'as eu 1400 points à l'examen d'entrée à la fac. T'es astronaute, pas flic.
2: Vous avez peu de famille?
3: Je n'ai aucune famille. Qu'est-ce que je fais alors?
2: Cette opération sera financée. Tu n'auras pas le salaire d'un flic, mais il y aura une prime. Non imposable. On ne peut pas cacher que tu étais stagiaire. Tu seras condamné pour un crime. On pensait que plaider coupable pour coups et blessures semblerait logique.
4: Vu ton caractère?
2: Tu feras suffisamment de prison pour convaincre que c'est pas un coup monté. Tu seras en conditionnel, visite à un psy, la totale.
4: C'est l'occasion pour toi de servir l'État. On a besoin de toi. Tu es déjà passé pour Costigan de South Boston.
3: Chaque week-end, sergent.
4: Parfait.
2: Continue.

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1: Dans Des histoires à Annecy et sa région et dans cet épisode, nous partons à quelques encablures d'Annecy, à 10 km précisément. Direction les Gorges du Fier où la légende refait parfois surface les nuits d'orage. Voici donc l'histoire de la Dame Blanche du Fier. Selon des récits transmis de génération en génération par les habitants, des apparitions ont lieu depuis des siècles non loin de Lovany. De nombreux témoignages relatent l'existence d'une mystérieuse dame qui hante les abords des Gorges du Fier. Ces récits s'enracinent dans des peurs ancestrales nourries par la présence, depuis le Moyen-Âge, d'êtres maléfiques. Pendant cette période lointaine, une mystérieuse comtesse se serait réfugiée dans l'une des majestueuses grottes façonnées par la nature. Le choix de cette cachette était pour le moins inhabituel pour une femme de son rang. La peste avait frappé son village, décimant ses habitants les uns après les autres, la poussant à trouver refuge dans l'une des grottes des Gorges du Fier. Pour assurer sa sécurité, elle aurait passé un pacte avec les forces des ténèbres et se livrait avec ses protecteurs à des activités dignes des plus redoutables voleurs. Ensemble, ils tendaient des embuscades aux voyageurs, les dépouillaient et allaient jusqu'à les dévêtir, les laissant nus au bord du chemin. Cependant, ce pacte infernal n'a pas épargné la comtesse du poids du temps et de la mort. Au fil des années, ses apparitions et ses actes de brigandage se sont faits de plus en plus rares. La vieille comtesse avait probablement rendu son dernier souffle entourée d'un butin inestimable. Malgré sa disparition, les témoignages n'ont cessé d'affluer, racontant l'apparition d'une étrange dame tout de blanc vêtue, surgissant sur les routes près des gorges du Val-de-Fier. Cette dame errerait au bord de la route pour effrayer les passants et dans certains cas les pousser dans les eaux tumultueuses du Fier, scellant leur destin funeste. D'après les anciens, il serait possible de l'apercevoir lors des nuits orageuses, lorsque le tonnerre gronde de sa voix la plus grave et que le brouillard réveille les forces diaboliques qui étaient autrefois ses protecteurs. Et c'est là que la légende nous rattrape. Il s'agit ici du dernier signalement confirmé. Les nuits d'orage donnent souvent lieu à des phénomènes hors du commun et cette nuit du 23 juillet 2023 risque de marquer à tout jamais l'existence de nos témoins. Alors que les éclairs déchiraient le ciel et que le tonnerre grondait, cette soirée mémorable a transformé un simple retour de week-end en une aventure hors du temps et à la frontière entre le réel et le surnaturel. L'atmosphère électrique chargée de mystère a enveloppé nos voyageurs sur leur trajet de retour vers la Haute-Savoie, les plongeant dans l'univers envoûtant de la Dame Blanche du Val-de-Fier. Nous sommes le dimanche 23 juillet 2023. Une nuit orageuse marquait le retour d'un couple à Seyssel après un week-end riche en émotions passé à Turin. Alors que sa compagne s'était assoupie depuis plusieurs minutes, le mari décida de quitter la route départementale 31 au niveau de Saint-André pour achever les derniers kilomètres de leur voyage sur la départementale 14. Les éclairs violents de cette nuit extraordinaire semblaient magnifier chaque courbe de la route, projetant l'ombre des arbres de manière intermittente, créant une illusion de vie dans l'obscurité. L'atmosphère était à la fois fascinante et angoissante. C'est peu avant le barrage de Meaux que l'angoisse monta d'un cran. Là, sur le bord du virage qui précède le barrage, derrière la glissière de sécurité en bois, une silhouette étrange se tenait immobile, les yeux rivés sur la voiture qui arrivait. Un coup de volant brusque et un freinage digne des plus grands pilotes eurent raison du sommeil de la passagère. Après quelques secondes de confusion, elle semblait hypnotisée par l'entité mystérieuse. Postée en haut des escaliers menant au lit du Fier, la silhouette était éclairée par les phares de la voiture, faisant scintiller sa robe blanche comme si elle était parsemée de joyaux. La silhouette, telle une apparition spectrale, demeurait impassible, ne manifestant aucune intention d'approcher la voiture ou de quitter son perchoir énigmatique. Pendant de longs instants, la voiture et la silhouette restèrent figées, comme prises dans une paralysie mutuelle. Puis, comme si un voile invisible se levait, la silhouette s'éloigna lentement de la route, se fondant dans l'obscurité d'une atmosphère électrique et angoissante. C'est ainsi qu'ont relaté les faits notre couple à leur entourage. La tradition populaire rapporte que l'on voit encore la silhouette blanche de la Dame du Fier errer dans le Val à minuit quand le vent du nord chasse nuages et brumes. Chargée de son sac, elle saute d'un bloc à l'autre. La légende rapporte aussi que là où elle pose le pied, les blocs se fendent. À une centaine de mètres de l'entrée du tunnel en venant de Saint-André, on peut, en se penchant par-dessus le parapet, découvrir en contrebas des murs ébréchés. Il s'agirait des vestiges de l'ermitage de l'inquiétante Dame du Fier. Alors, si vous vous aventurez un soir dans les gorges du Val-de-Fier, évitez donc les nuits orageuses. Cette entité peut être très dangereuse. Son aura et ses talents peuvent vous inciter à la suivre dans les eaux tumultueuses du Fier. Dans des histoires à Annecy et sa région, c'était l'histoire de la Dame Blanche du Fier, tirée du site l'ultime-frisson.com, dont le siège est à Thonon-les-Bains. La suite sur Séquence, au prochain épisode.
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1: Je vous en prie, avancez. Puis-je avoir le mot de passe, je vous prie?
2: Fidèle.
1: Exact, monsieur. Ceci est bien le mot de passe pour l'entrée. Mais puis-je vous demander le mot de passe de la soirée? Oui.
3: Je suis désolé, je crois que je l'ai oublié.
1: C'est extrêmement fâcheux, car pour nous, il revient au même que vous l'ayez oublié, ou que vous ne l'ayez jamais su. Ayez l'obligeance d'ôter votre masque. Maintenant, déshabillez-vous.
3: Que je me déshabille?
1: Retirez vos vêtements.
3: Messieurs, je vous en prie.
1: Retirez vos vêtements. Où voulez-vous que ce soit nous qui le fassions pour vous?
4: Stop! Laissez-le! Prenez-moi! Je suis prête à le racheter!
1: Tu es prête à le racheter?
4: Oui.
1: Es-tu sûr de comprendre à quoi tu t'engages en faisant cela?
4: Oui.
1: Très bien. Vous êtes libre. Mais je vous préviens, si vous cherchez à en savoir plus, ou si vous révélez quoi que ce soit, à qui que ce soit, cela entraînera les plus terribles conséquences pour vous et votre famille. Me suis-je bien fait comprendre?
3: Qu'est-ce qui va arriver à cette femme?
1: Personne ne peut rien changer à son destin. Ici, quand on a fait une promesse, on ne peut plus la reprendre. Partez.
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1: Dans Des histoires à Annecy et sa région et dans ce nouvel épisode, voici une histoire qui a traversé les siècles et qui résonne encore aujourd'hui dans les gorges du Fier. Voici la légende du petit page de Montrottier. Le château de Pontvert abritait un brillant chevalier, jeune et fort, qui vivait dans une solitude totale, entouré seulement de ses serviteurs, de ses hommes d'armes et de son fidèle cheval avec lequel il aimait parcourir de longs chemins. De sa demeure, le seigneur de Pontvert pouvait contempler le majestueux château de Montrottier où, amateur de chasse, le seigneur de Montrottier délaissait souvent sa belle épouse Diane pour partir à la poursuite du gibier pendant des journées entières. Avec cette situation, il n'était pas rare que le chevalier de Pontvert croise, lors de ses escapades solitaires, sa charmante voisine. Doucement, Diane, se sentant délaissée, se laissa charmer par le chevalier voisin et des liens se créèrent entre elle et ce dernier. Désormais, à chaque absence du seigneur de Montrottier, le chevalier de Pontvert se rendait auprès de celle qui avait conquis son cœur. Alerté par un signal lumineux à travers les vitraux du château, il descendait de sa demeure, montait sur sa monture, traversait les chemins, franchissait la faille rocheuse et rejoignait la châtelaine qui arrivait elle aussi sur son cheval. Pour se retrouver, les amoureux devaient sauter par-dessus un précipice étroit au-dessus des gorges, aucun pont ne permettant à l'époque de franchir l'abîme. Cachés dans les bois, ces moments étaient ensuite pour les deux amants des heures inoubliables. Tôt, un matin, perché au sommet de son donjon, le chevalier de Pontvert observait les fenêtres du château d'en face, distinguant l'agitation extérieure qui présageait une sortie imminente de son voisin. Rapidement, les trompes retentirent, annonçant le départ des troupes, tandis que le signal lumineux confirmait le départ de Diane vers leur lieu de rencontre. Sans plus tarder, l'impatient chevalier enfourcha lui aussi sa monture et se dirigea vers les gorges. Là-bas, les deux amoureux se retrouvèrent une nouvelle fois avec joie et passion. La conversation battait son plein depuis un moment, lorsque soudain un grand bruit retentit près du château, suivi des aboiements furieux d'une meute de chiens semblant se diriger droit vers leur point de rendez-vous. Aussitôt, Diane comprit qu'elle avait été trahie. Un jeune page, amoureux d'elle et ayant eu l'audace de lui déclarer sa flamme, par vengeance, avait informé le seigneur de Montrottier qui avait alors monté un stratagème pour piéger le couple. C'était donc l'époux de Diane qui arrivait avec toute sa suite, décidé à faire charger sa meute, sa coupable épouse et son amant. Diane supplia alors son chevalier de s'enfuir au plus vite. Après quelques hésitations, ce dernier sauta sur son cheval et se dirigea vers son château au grand galop. Arrivé au bord du précipice, le chevalier de Pontvert s'apprêtait à faire franchir à son cheval l'espace le séparant de l'autre rive lorsqu'il sentit soudain une résistance inattendue derrière lui. Se retournant, il fut surpris de voir le jeune page de Diane, rempli de jalousie et de rage, accroché fermement à la queue du cheval dans l'espoir de le retenir jusqu'à l'arrivée de son maître. Pressé par l'approche de son rival, le chevalier tira son épée et d'un coup sec trancha les poignets du jeune page. Celui-ci chuta et disparut dans les gorges. La monture libérée de ce poids bondit alors vers la rive opposée et se dirigea vers les murailles de Pontvert. À la suite de cet incident, le comte de Montrottier enferma son épouse dans une salle située au 5e étage du donjon, privée de toute vue sur Pontvert. Diane resta longtemps dans cette prison, marquant ses jours de détention par de petits traits gravés sur le cadre de la fenêtre. Seul témoin de cette histoire qui a traversé les siècles, nous pourrions encore aujourd'hui voir ses traces. Quant au jeune page, son corps se perdit au sein des eaux. On raconte que 12 fées des environs touchées par la tragédie ont recueilli le corps du jeune garçon et l'ont placé au milieu de l'amas de pierre, connu aujourd'hui sous le nom de Mère de Rocher à la sortie des gorges du Fier. Selon le récit, l'âme du petit page revient parfois hanter ces lieux qui ont été témoins de sa fin. Les habitants de la vallée entendraient alors ses gémissements et pleurs s'élever des gorges. Certains racontent même qu'à la lueur de la pleine lune, le fantôme du jeune page apparaîtrait sur les rochers, pleurant son amour perdu. On dit aussi que les deux visages taillés dans la roche que l'on peut découvrir au cœur des gorges du Fier lors de la visite représenteraient celui de Diane et de son petit page. Dans des histoires à Annecy et sa région, c'était la légende du petit page de Montrottier tiré du site annecy-ville.fr. La suite sur séquence au prochain épisode.
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3: Qu'est-ce que c'est?
4: C'est ton dossier. Je dois le renvoyer au juge avec mon appréciation.
3: Ah? Et vous n'allez pas me coller, hein? Ça dit quoi?
4: Tu veux le lire?
3: Pourquoi? Vous avez déjà eu une expérience de ce genre?
4: En 20 ans d'assistance, oui, j'ai vu pas mal de choses horribles.
3: Non, je voulais savoir si vous aviez déjà vécu ça.
4: Personnellement?
3: Oui.
4: Oui, je l'ai vécu.
3: C'est assez moche.
4: Mon père était un alcoolique. Un putain d'ivrogne. Il entrait à la maison, pété, prêt à taper sur n'importe qui. Alors je le provoquais pour qu'il s'attaque pas à ma mère et à mon frère. Sympa les soirées quand il portait ses bagues.
3: Ouais, il entrait et il posait une clé à molette, un bâton, une ceinture sur la table et il disait choisis.
4: Au choix, je préfère la ceinture.
3: Choisissait la clé à molette.
4: Pourquoi?
3: Pour le faire chier, c'est pour ça.
4: Ton père adoptif?
3: Ouais. Alors, ça donne quoi? Will présente un désordre affectif, ce genre de truc. Peur d'être abandonné. C'est pour ça que j'ai rompu avec Skylar.
4: J'étais pas au courant.
3: Ouais, j'ai rompu.
4: Tu as envie d'en parler?
3: Non.
4: Hey Will, je sais pas grand chose. Mais tu vois ça? Toute cette merde, c'est pas ta faute.
3: Oui, je le sais.
4: Regarde-moi, petit. C'est pas ta faute.
3: Je sais.
4: C'est pas ta faute.
3: Oui, je sais.
4: Non, non, tu ne le sais pas. C'est pas ta faute.
3: Je sais.
4: C'est pas ta faute.
3: D'accord.
4: C'est pas ta faute. C'est pas ta faute.
3: Déconne pas avec moi.
4: C'est pas ta faute.
3: Déconne pas avec moi, d'accord? Déconne pas avec moi, je... Pas toi.
4: C'est pas ta faute. C'est pas ta faute.
3: Merde, d'accord.

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1: Dans Des histoires à Annecy et sa région et dans ce nouvel épisode, je vous emmène aujourd'hui dans l'hiver 1955 et dans la commune de Saint-Jean-de-Maurienne. Cette année-là, plusieurs familles vont se retrouver prises au piège d'une maison. Objet qui se brise tout seul, bruit inexpliqué. De nombreux témoins vont assister aux drôles de phénomènes qui se produisent dans l'habitation. L'affaire va intéresser curieux et journalistes du monde entier. Février 1955 donc, il fait froid et il neige à Saint-Jean-de-Maurienne qui accueille à l'époque de nombreux ouvriers italiens. La plupart vivent dans de modestes masures où ils s'entassent parfois à plusieurs familles. Le 24 février, on parle aussi du 25 février en tout cas, c'est une journée ordinaire. Chez les Castrignano, les Rotella et les Costa, trois familles originaires de la Calabre qui occupent une bâtisse datant du 14e siècle. En pleine nuit, le couple Castrignano est réveillé en sursaut par un bruit sourd. On frappe violemment à la porte de leur chambre. Le père de famille se lève et ouvre. Il n'y a personne. Interloqué, mais fatigué, il retourne se coucher. Sauf que quelques minutes plus tard, on pousse des cris à l'étage de la maison. Le couple Rotella explique qu'ils ont, eux aussi, entendu quelqu'un frapper à la porte de leur chambre. Pire, ils auraient ensuite vu des objets voler. Le lendemain, les phénomènes étranges se poursuivent. Dans la cuisine, les casseroles se renversent. Un tabouret et le buffet se mettent à bouger tout seuls. Les coups aux portes se répètent. Dans l'habitation, les trois familles ont de plus en plus peur. Ils décident alors d'en parler au maire du village, ainsi qu'à la police et au curé. Rapidement, toute la commune est au courant. Les voisins vont même confirmer qu'ils entendent eux aussi de nombreux bruits sourds. Le prêtre bénit les lieux, mais rien n'y fait. Le soir venu, le bal des objets reprend. Un correspondant du journal local, qui s'est déplacé sur place, verra même le tabouret bouger sous ses propres yeux. Même chose pour l'ancien maire de Saint-Jean, qui décide de se rendre au chevet des habitants choqués. Il témoignera avoir vu des objets voler dans toutes les pièces. Dans le village, la question est bientôt sur toutes les lèvres. Y a-t-il un fantôme chez les Costa ? Les plus rationnels essaient de trouver des explications aux événements. Peut-être qu'à cause des pluies et de la neige, les fondations de la bâtisse, qui est assez vieille depuis plusieurs siècles, se sont mises à bouger. Le risque, c'est alors que la maison s'effondre. Le 26 février, deux jours après les premiers phénomènes, le maire décide de faire évacuer la maison. Mais avant de mettre les occupants à l'abri, il décide, accompagné du prêtre et de quelques personnalités de la commune, de passer la nuit dans l'étrange demeure pour tenter de comprendre ce qu'il s'y passe. Un magnétophone est enclenché pour enregistrer les moindres bruits. Mais les heures passent et rien. Tout ce petit monde soulagé s'apprête alors à déguerpir lorsque soudain, un choc terrible retentit dans la cuisine. Les verres sont propulsés à travers la pièce, ainsi que le broc d'eau. La table se soulève, les bouteilles bondissent et la vaisselle se brise en mille morceaux. La pièce entière semble possédée par un esprit malveillant et décidément très actif. Teresa Costa, l'une des femmes de la maison, âgée alors de 24 ans, est si nerveuse qu'elle tombe en syncope. Lorsque le docteur l'examine, il remarque que la jeune femme est d'une raideur anormale, proche de la catalepsie. Dans le village, une nouvelle rumeur se propage. Et si cette Italienne était une sorcière, à l'origine de ces curieuses manifestations ? Définitivement terrorisés, les trois couples de la bâtisse hantée déménagent dans une autre demeure, dans le quartier du Moulin des Prés. Mais contre toute attente, là-bas aussi, les phénomènes se reproduisent. Toujours les mêmes bruits de coups, les mêmes déplacements d'objets, la même violence. Et toujours la jeune Teresa au bord du malaise. Pointée du doigt par ses colocataires, elle finit par s'exiler à Saint-Julien-de-Maurienne avec son mari et ses enfants. L'ordre finit par revenir à Saint-Jean-de-Maurienne, mais à Saint-Julien, les esprits semblent avoir suivi Teresa. Le 2 mars, curieux et notables se rendent alors à leur tour chez les Costa. Sur place, c'est la tourmente. Teresa est tétanisée et les objets volent à tout va. Lorsqu'un invité tente d'intercepter un meuble ou de la vaisselle, la jeune femme est victime de tremblements atroces. Le lendemain, la décision est prise de l'emmener consulter un psychiatre à Chambéry. Ce dernier lui prescrit un séjour à l'hôpital et beaucoup de repos. Mais rien ni personne n'est en mesure d'expliquer ce qu'il se passe chez la famille Costa. Intrigué, un journaliste de la région décide d'enquêter sur cette affaire. Il rencontre Teresa très affaiblie. Elle ne mange ni ne dort presque plus. Elle passe ses journées au lit à crier ou gémir, crucifix en main. Le journaliste va également aller à la rencontre des 37 témoins de ces étranges phénomènes. Tous racontent les mêmes scènes. Tous sont encore fébriles, choqués par ce qu'ils ont vu. N'importe quel lieu semble pouvoir devenir hanté en la présence de Teresa. Monsieur Fangotier, un Lyonnais fasciné par les phénomènes paranormaux, va confier au journal local ce qu'il pense être réellement la cause des dons de Teresa. Il explique qu'au 18e, la première maison de Saint-Jean où vivait la jeune femme était occupée par deux vieux hommes pingres qui auraient un jour refusé l'asile à un badaud. Devant l'insistance du voyageur, l'un des deux vieillards l'aurait alors frappé à mort avec un gourdin et il l'aurait enterré dans la cave. Pour Monsieur Fangotier, c'est son esprit malheureux qui serait logé dans le corps de l'innocente Teresa lorsque celle-ci vivait dans la bâtisse. Personne n'a jamais vérifié cette théorie et la cave de la maison maudite n'a jamais été fouillée à la recherche d'un squelette. Teresa est finalement retournée en Calabre, laissant derrière elle de nombreux mystères. Cette histoire continue de nos jours de fasciner et d'inspirer, devenant ainsi une référence dans le domaine du paranormal et des enquêtes sur les phénomènes inexplicables. Dans des histoires à Annecy et sa région, c'était l'étrange affaire Teresa Costa, inspirée de faits réels, avec l'aide du site planète.fr. La suite sur séquence, c'est au prochain épisode.
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1: Ah, et pourquoi vous ne restez pas, vous deux?
2: Si.
1: Ben oui, il y a toute la place qu'on veut.
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3: Moi, je veux bien.
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3: Gratte-moi le dos. 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
2: Il était une fois trois frères qui voyageaient le long d'une route solitaire et tortueuse au crépuscule. Ils finirent par atteindre une rivière trop dangereuse pour être traversée. Mais les trois frères connaissaient bien l'art de la magie et d'un simple coup de baguette, ils firent apparaître un pont. Alors qu'ils allaient traverser, une silhouette encapuchonnée leur barra le passage. C'était la mort. Elle était furieuse. Furieuse car d'habitude, les voyageurs se noyaient dans la rivière. Mais la mort était rusée. Elle fit semblant de féliciter les trois frères pour leur magie et leur dit qu'ils avaient droit à une récompense pour s'être montrés aussi malins. Le plus âgé des frères lui demanda une baguette magique plus puissante que toutes les autres. Alors la mort lui en fit une avec une branche d'un sureau qui se trouvait là. Le deuxième frère décida d'humilier la mort encore plus. Et il lui demanda de lui donner le pouvoir de ramener les morts à la vie. Alors la mort ramassa une pierre de la rivière et la lui donna. Puis elle s'adressa au troisième frère, un homme humble. Il demanda quelque chose qui lui permettrait de quitter cet endroit sans que la mort puisse le suivre. La mort, à contre-cœur, lui tendit alors sa propre cape d'invisibilité. Le premier voyagea jusqu'à un lointain village où, grâce à la baguette de sureau, il tua un sorcier avec lequel il s'était querellé autrefois. Enivré par le pouvoir que la baguette de sureau lui donnait, il se vanta d'être invincible. Mais cette nuit-là, un autre sorcier vola la baguette et, pour faire bonne mesure, lui trancha la gorge. Et ainsi la mort prit le premier frère. Pendant ce temps, le deuxième frère rentra chez lui et prit la pierre qu'il tourna trois fois dans sa main. Pour sa plus grande joie, la fille qu'il avait espéré épouser avant qu'elle ne meure prématurément apparut devant lui. Cependant, elle resta triste et froide, car elle n'appartenait pas au monde des vivants. Rendu fou par un désir sans espoir, le deuxième frère se tua afin de la rejoindre. Et ainsi, la mort prit le deuxième frère. Quant au troisième frère, la mort le chercha pendant de nombreuses années, mais ne put jamais le retrouver. Ce fut seulement quand il eut atteint un grand âge que le plus jeune des frères enleva sa cape d'invisibilité et la donna à son fils. Puis il accueillit la mort comme une vieille amie qu'il suivit avec joie et ils quittèrent cette vie comme des égaux.
3: Eh bien voilà, c'est ça. Ce sont les reliques de la mort.

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1: Dans Des histoires à Annecy et sa région, nous partons aujourd'hui dans le massif du Mont Blanc à la découverte des légendes de la Dent du Géant. Il en existe plusieurs qui entourent cette montagne. Laissez-moi vous les compter. Selon la légende, la Dent du Géant aurait été créée par un géant appelé Géant des Alpes qui avait l'habitude de parcourir les montagnes et de laisser son empreinte partout où il allait. Un jour, le géant se promenait et aperçut une belle jeune fille qui s'appelait la Doyenne. Il tomba immédiatement amoureux d'elle et décida de lui demander sa main. La Doyenne, qui était une fée, accepta de se marier avec le géant à une condition. Il devait lui construire un château sur la plus haute montagne des Alpes. Le géant accepta et commença à construire le château. Pendant de nombreuses années, il travailla sans relâche, jusqu'à ce que le château soit enfin achevé. La Doyenne était très heureuse de son nouveau château. Elle y vécut paisiblement avec le géant. Mais un jour, le géant mourut et la Doyenne fut très triste. Elle décida alors de rester dans le château et de le protéger pour l'éternité. Depuis lors, la Dent du Géant est considérée comme le château de la Doyenne et on raconte même que sa présence y est encore perceptible. La Dent du Géant serait aussi le résultat d'un combat entre deux géants de la mythologie grecque qui se disputaient le territoire. Selon cette autre légende, les deux géants, qui s'appelaient Géant des Alpes et Géant de Larve, se battaient à coups de rochers et de cailloux. Lors de leur dernier affrontement, Géant des Alpes lança un rocher si puissant qu'il trancha la tête de Géant de Larve. Il tomba au sol et forma la Dent du Géant. Depuis lors, la Dent du Géant a été considérée comme un symbole de puissance et de force. Dans une autre histoire moins connue, la Dent du Géant serait le résultat d'une altercation entre deux géants qui se disputaient une femme. Un des géants, qui habitait dans les Alpes, aurait saisi la femme et l'aurait emmenée avec lui dans les montagnes. L'autre géant, qui habitait dans les plaines, l'aurait poursuivi et aurait tenté de la récupérer. Les deux géants se sont battus férocement et le géant des montagnes a fini par vaincre son adversaire. Pour célébrer sa victoire, il a arraché une dent à son ennemi et l'a plantée dans le sol où elle est devenue la Dent du Géant. Nous avons également celle qui nous dit que la Dent du Géant serait le résultat d'une dispute entre les dieux. Un jour, le dieu du tonnerre Zeus et le dieu des enfers Hadès se sont disputés pour savoir qui était le plus puissant. Pour régler leurs différends, ils se sont affrontés sur terre et Hadès a fini par vaincre Zeus. Pour célébrer sa victoire, il a arraché une dent à Zeus et l'a plantée dans le sol où elle est devenue la Dent du Géant. Et pour terminer, la plus connue, celle de Gargantua, le géant de la mythologie celtique, qui aurait traversé les Alpes pour se rendre en Italie. En chemin, il aurait perdu une dent en mâchant de la glace. Celle-ci serait tombée sur le sol et aurait pris la forme de la Dent du Géant. Quoi qu'il en soit, la Dent du Géant est devenue un sommet emblématique des Alpes et ses légendes ont traversé le temps et sont racontées lors des veillées au coin du feu. La Dent du Géant reste un site touristique très populaire grâce à sa vue imprenable sur les Alpes et sur le Mont Blanc. Dans Des histoires à Annecy et sa région, c'était les légendes de la Dent du Géant tirées du site mordudesavoie.fr. La suite sur Séquence, c'est au prochain épisode.
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1: Salut James et bienvenue. Est-ce que l'île te plaît? Ma grand-mère aussi avait une île. Rien de bien extraordinaire. On en faisait le tour à pied en une heure. Mais pour nous, c'était le paradis. Un été, on est allé la voir. Et on a découvert que les lieux étaient infestés de rats. Ils étaient venus sur un bateau de pêche et s'étaient gavés de noix de coco. Alors, comment on chasse les rats d'une île? C'est ma grand-mère qui m'a montré. On a enterré un baril de pétrole et mis un bâton sur le couvercle avec de la noix de coco comme appât. Alors les rats sont venus chercher la noix de coco et bing, bing, bing, bing, bing. Ils sont tous tombés dans le baril. Et au bout d'un mois, on a attrapé tous les rats. Mais pour en faire quoi? On jette le baril dans l'océan? On le brûle? Non. On le laisse comme ça. Les rats se mettent à crever de faim. Et au bout d'un moment, ils s'entre-dévorent. Jusqu'à ce qu'il n'en reste plus que deux, les deux rescapés. Et après, est-ce qu'on les tue? Non. On les récupère pour les remettre dans les cocotiers. Mais là, ce ne sont plus des noix de coco qu'ils mangent. Ce qu'ils veulent maintenant, c'est du rat. On a modifié leur nature. Deux rescapés. C'est ça qu'elle a fait de nous.
2: J'ai fait mes choix tout seul.
1: Ça, c'est ce que tu crois. Là, ils sont gênés.
2: Antenne H. Je me trompe? Hong Kong.
1: De 86 à 97. À l'époque, j'étais son préféré. Et tu ne m'arrives pas à la cheville, comme un chance. C'est moi qui te le dis. Non, mais tu t'es vu. C'est à peine si tu tiens debout avec tes pilules et l'alcool.
2: Tu oublies mon lamentable amour de la patrie.
1: Tu t'accroches toujours à la foi que tu as en cette vieille bonne femme. Elle te ment sans arrêt, je te signale.
2: Elle ne m'a jamais menti.
1: Non?
2: Non.
1: Dis-moi quelle note tu as obtenue à ton épreuve de tir.
2: 70.
1: 40. Elle t'a dit que le psychologue t'avait déclaré apte au service?
2: Oui.
1: Non. Non. Résultat du test médical, négatif. Résultat du test physique, négatif. Résultat du test psychologique, alcoolisme et toxicomanie décelée. Et rejet pathologique de l'autorité en raison d'un traumatisme infantile non résolu. Individu déclaré inapte aux missions de terrain et suspension immédiate du service actif recommandé. Bon, si ça c'est pas de la trahison, qu'est-ce que c'est? Elle t'a envoyé sur ma piste, sachant que tu n'es pas prêt, que tu mourras sûrement. Maman a été très vilaine. Tu as vu ce qu'elle t'a fait?
2: Au moins, elle ne m'a jamais ficelé à une chaise.
1: Elle sait pas ce qu'elle rate.
2: Tu es sûr que tu fais tout ça pour M?
1: Je fais ça pour elle. Toi et moi. On est, vois-tu, les deux rats qui restent. Soit on se bouffe l'un l'autre, soit on bouffe tous les autres. Oui, tu essaies de te rappeler ce que tu as appris à l'instruction. Ce que dit le règlement pour ce genre de situation. Toute cette activité physique, mais c'est d'un ennui. Courser des espions. Ah, que s'était passé? Tu dois avoir les genoux en bouillie, non? L'Angleterre. L'Empire. Le MI6. Toi aussi, tu vis parmi les ruines. Sans que tu t'en rendes encore compte. Ici, en tout cas, aucune vieille femme qui donne des ordres ou de petits. Bip. Le gadget de ces bouffons du département Q. Si tu le voulais, tu pourrais choisir tes propres missions secrètes. Comme moi, quoi. Tout ce que tu veux. Ce que tu veux. Déstabiliser une multinationale par de la manipulation d'actions? Bip, facile. Bloquer les transmissions d'un satellite espion qui survole Kaboul? Exécution. Truquer une élection en Ouganda? Le tout au plus offrant.
2: Sans compter une explosion de gaz à Londres.
1: Juste un petit clic.
2: Et on a tous besoin d'un hobby.
1: C'est quoi le tien?
2: La résurrection.
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1: Ma remarquable intuition de la féminité me permet de savoir que vous êtes troublée.
2: Je suis tellement prête à me marier.
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1: 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Nous nous ressemblons beaucoup, vous et moi, moi et vous, nous.
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1: Enfin, moi, j'ai couché avec un garçon.
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1: Sentez comme ça sent le feu de bois.
2: Qu'est-ce que c'est mignon chez eux.
3: C'est propre. Mangerai par terre.
1: Je suis sûr qu'il y a des jambons crus de montagne. Tu sais qui tue encore jambon cru eux-mêmes, hein.
4: Ouais, moi j'ai tellement faim, je boufferais n'importe quoi.
5: Ça, c'est une recette du pays. Ça s'appelle la fouille.
2: La fouille.
5: Oh, elle est bien à point. Sentez-moi ça.
1: Non, ça va, vous savez, ça a l'air bon.
5: On va vous la servir à l'étaler, comme chez nous, hein. C'est-à-dire en l'étal sur le pain.
2: Merci.
1: Et c'est quoi qu'il y a dedans, là?
5: Ah, ben ça, c'est fait avec tous les restes de fromage de l'année. Alors, on fait macérer ça avec du gras, et puis de l'alcool de bois, pendant 2-3 saisons. Puis il y a les couennes aussi. Il n'y a rien de tel pour se faire une bonne santé.
2: On sent bien le goût du gras, hein, ça passe pas inaperçu.
5: Puis celle-là, elle a au moins 3 ans d'âge. Je vais vous dire, c'est la bonne.
1: C'est quoi, les petits trucs blancs, maintenant?
5: Ça, c'est des verres. Ben oui, comme ça, il y a la viande aussi.
1: Je suis végétarien.
4: Je suis pas la petite bête qui va manger la grosse.
6: Excusez-moi, faut que je sors.
7: Ah ben voilà vos amis qui sont venus vous chercher.
8: Bonsoir, messieurs.
9: Monsieur.
8: Bonsoir. Eh ben, messieurs, on vous remercie beaucoup, hein.
5: Ah oui, c'est rien. On était à 500 mètres du village.
7: Seulement, faut connaître la montagne.
5: Voilà.
2: Ah oui.
8: C'est sûr. Il faut connaître la montagne, oui.
2: N'empêche que sans ces messieurs, eh ben, on serait pas arrivé, hein.
1: Emmenez-moi.
8: Oui, oui.
2: Bon, bah écoutez, messieurs, il ne reste plus qu'à vous remercier beaucoup de votre hospitalité, puis on va se retirer.
5: Vous n'allez pas repartir comme ça sans boire un petit coup.
10: Non,
5: ah, alors ça, on le fait sécher, et puis alors il devient tout fin. Alors il rentre, et puis après, avec l'humidité, il gonfle.
10: Ah oui.
5: Alors ça, faut le boire d'un cul sec, hein. Autrement, ça vous brûle la langue. Ah, ça fait du bien. Allez, à vous maintenant.
8: À la vôtre, hein.
1: Puis bonne chance, surtout.
5: C'est pas une boisson pour mauviette.
7: Je sais cette merde.
5: C'est de la liqueur de chalotte. Mais c'est relevé au jus d'ail. Parce que les chalotes tout seuls sont très trop fades.
10: Bien fouetté.
8: C'est goûtu, hein. Ça a du retour.
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1: Mesdames, mesdemoiselles, messieurs, bonsoir. Permettez-moi tout d'abord, au nom de toute l'équipe des dossiers de l'écran, d'Armand Jameau, d'Anne-Marie Lamory, de Laure Baudouin, de Gilles Bercan et de moi-même, de vous souhaiter une très bonne et une excellente année 1987, en espérant, avec vous, j'en suis sûr, qu'elle sera plus clémente pour les quelques 2 milliards d'hommes et de femmes qui, à travers le monde, souffrent en attendant des soins, de la nourriture et, le plus souvent, la paix.
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2: Il y avait précisément 42 fissures sur le sol en linoléum. Rob, le thérapeute, parlait au groupe. Mais tout ce que j'entendais, c'était le bourdonnement du système de chauffage au-dessus de nous. Mon regard était perdu dans le flou, ne captant que les rayons de soleil qui traversaient les fenêtres et les contours des autres personnes qui formaient le cercle autour de moi. Savannah ? Je clignis des yeux et les levai vers Rob. Il me souriait avec bienveillance. Je remuais sur mon siège. Je n'étais pas douée pour m'exprimer à voix haute. J'avais du mal à mettre des mots sur les émotions turbulentes qui s'agitaient en moi. Être entourée de gens trop longtemps m'épuisait. Ils me poussaient à me refermer sur moi-même. Je n'étais pas comme ma sœur Ida, sociable et à l'enthousiasme contagieux. Comme Poppy. Je ravalais la boule qui s'était formée dans ma gorge. Cela faisait presque 4 ans. 4 longues, interminables années sans elle. Et je ne pouvais toujours pas penser à elle ou imaginer son joli visage sans sentir mon cœur s'arrêter. Sans sentir les doigts sombres de la mort s'enrouler autour de mes poumons et les priver d'air. Les affres de l'anxiété remontèrent des profondeurs où elle sommeillait. Elles coulèrent dans mes veines et envoyèrent leur poison dans mon corps jusqu'à me prendre en otage. Mes paumes devinrent humides et ma respiration se fit de plus en plus courte. « Savannah !» La voix de Rob avait changé. Malgré mon état, je reconnus son inflexion inquiète. Oppressée par le poids des regards, je me levai et me précipitai vers la porte. Mes pas résonnaient dans le couloir comme un battement de tambour rythmique. Je franchis la porte et j'aspirai une grande bouffée d'air hivernal. Des points blancs envahirent ma vision. Je marchai jusqu'à l'arbre qui trônait au centre de la cour. Je m'appuyai contre le tronc, mais mes jambes cédèrent et je me laissai tomber sur le sol dur. Je fermai les yeux et posai ma tête contre l'écorce rugueuse. Je me concentrai sur ma respiration, essayant de me rappeler tous les outils qu'on m'avait appris pour faire face à une crise d'angoisse. Mais cela ne semblait jamais m'aider. J'étais épuisée. Mon corps entier tremblait. Mon cœur s'emballait. J'inspirais par le nez et expirais par la bouche, l'odeur de l'herbe et de la terre perçant le brouillard de l'anxiété qui bloquait mes sens. Je levai la tête vers le ciel bleu et les nuages blancs qui avançaient, essayant de deviner des formes. Je les regardais apparaître, puis disparaître, et je me demandais à quoi cela ressemblait vu de là-haut. Une goutte d'eau atterrit sur le dos de ma main. Une autre s'écrasa sur mon annulaire. Il ne s'agissait pas de pluie, mais de larmes. La fatigue m'envahit, consumant toutes mes forces. Je ne pouvais même pas lever les mains pour essuyer mes joues. Je me concentrais sur l'observation des nuages, souhaitant être comme eux, en mouvement constant sans jamais avoir le temps de m'arrêter pour réfléchir. Je ne me rendis pas compte que quelqu'un s'était assis à côté de moi jusqu'à ce que je sente un changement subtil dans l'air.
3: « Encore une crise d'angoisse ?»
2: demanda Rob. Je hochai la tête, mes cheveux s'accrochant à l'écorce derrière moi. Rob était âgé d'une 30aine d'années. Il était gentil et doué. Il aidait beaucoup de gens. Au cours des 4 dernières années, j'avais vu une myriade d'adolescents franchir la porte du centre et repartir à jamais changé, capable de fonctionner à nouveau dans le monde. Moi, j'étais tout simplement brisée. Je ne savais pas comment guérir, comment me reconstruire. À la mort de Poppy, toute lumière avait disparu de mon monde. Depuis, je trébuchais dans l'obscurité. Il est temps de changer de tactique, Savannah. Je souris lorsque je vis une marguerite se former dans un nuage. Ida adorait les marguerites. C'était sa fleur préférée. Il y a un voyage, ajouta Rob. Ses mots coulaient dans mes oreilles, une syllabe à la fois, tandis que le monde commençait à reprendre forme autour de moi. Je veux que tu y participes. Je me figeai et finis par tourner la tête vers Rob. Il avait les cheveux roux et courts, des taches de rousseur et des yeux verts perçants. Une vraie palette de couleurs automnales. Lui aussi était un survivant. Dire que je l'admirais était un euphémisme. Puni à l'adolescence pour son orientation sexuelle par ceux qui étaient censés l'aimer, il avait traversé l'enfer pour atteindre la liberté et le bonheur, aidant maintenant d'autres personnes qui luttaient à leur manière. Il y a un voyage. Je veux que tu y participes. Ma vieille amie l'anxiété commença à réapparaître. C'est un voyage dans 5 pays organisé par un petit groupe de personnes venant des 4 coins des États-Unis. Un voyage de guérison. Il leva la tête et admira à son tour les nuages qui captaient mon attention, destinés à des adolescents qui ont perdu des proches, comme toi.
4: Je peux pas,
2: bredouillai-je, la voix teintée de peur.
3: J'en ai déjà discuté avec tes parents, Savannah. Ils pensent aussi que c'est une bonne idée. On a déjà réservé ta place. Non ! Tu as été acceptée à Harvard, Savannah. C'est incroyable. Mais Harvard se trouve à Boston. Loin. Très loin d'ici. Je comprenais le sous-entendu. Je m'en sortais déjà à peine à la maison. Alors comment diable survivrais-je dans un autre état, à l'université ?
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